bien fait quand même, hein? Et il faut que je vous présente la bande d'oiseaux qui m'a permis de réaliser ce disque, n'est-ce pas? Ce morceau de cire. Qu'elles avaient, ils ont toujours...

0: plus agile, voyez-vous, et moins acéré. Donc c'est Marc à la basse.
1: Ah, bravo, bravo, bravo.
0: À la guitare solo, il n'a aucun mérite puisqu'il est tout seul. Guitare solo, il joue avec ses lunettes. Heureusement, c'est Dean. À l'orgue. Uniquement, vraiment, je crois, par la réalisation de ce disque, monsieur Maître Pierre se mettra rarement à l'orgue, oui. Donc, Maître Pierre, puisque je vous l'ai déjà présenté, est quand même un compositeur au revenu assez imposant, mesdemoiselles, et c'est un bon parti à prendre, n'est-ce pas? Pierre, donc, dit Pupus. Pupus, oui, le grec également, est un... Ah, il joue, écoutez-le, il a un swing d'éléphant. Et maintenant... Le morceau du roi, mes cuivres.